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1: Tu reviens le une autre fois de Paris, quand tu seras seul.
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0: 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C'était à lui qu'on appelait Sarmon protecteur.
1: C'est ainsi qu'il voulut qu'on l'appelle.
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jusqu'à hier, j'étais encore un enfant. Il y avait des choses que je ne devais pas savoir. N'est-ce pas, Rebecca? 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